Laisse voir aussi, ou bien derrière toi, que tu vas au ok, tout, mais tout, ou ok, moi, ouais, pas l'homme ici. T'as l'autre,